0: Alors,
1: avec quoi le monstre s'attache dessus.
2: Press subject, not breathing.
3: Two en route.